Ah, je vous ai pas entendu là. Est-ce que vous êtes chaud Paris pour ce soir ou quoi? Fun Radio, Ibiza Experience, c'est monstrueux d'être là ce soir, monstrueux. Allez, tout le monde, come on!

Le chanteur qui est sur ce disque nous a quitté l'année dernière. C'est Ron Carroll, mon ami de Chicago. Donc c'est vrai qu'on lève les mains, tout le monde pour mon ami de Chicago qui est là où tu le regardes, c'est sur Ron Carroll. Faites-vous pour lui, s'il vous plaît.